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15: All right. Yes, next customer. Let's go. Hello.
17: Just weapon say you do.
16: Like. Wait, we have a problem.
17: And we on vacation.
15: Yes, good morning and welcome to London, sir.
16: Yes, good morning, sir.
15: Yes, so may I ask what's the purpose of your visit here today?
16: Okay, I'm here to explore London with my friend Cox.
15: Oh, that's nice.
16: Yeah, and just for your information.
15: Okay.
16: My uncle lives in Paddington. My mother lives in New York.
15: Uh-huh.
16: Yes. I have a wife and two daughters.
15: Oh, okay, that's
16: yeah,
15: nice.
16: And then guess
15: that's...
16: what?
15: Uh-huh.
16: I've got a baby daughter.
15: Uh-huh.
16: She has two teeth.
15: Oh, nice.
16: And surprisingly,
15: uh-huh,
16: just before I left the house, you know what she said to me when I was leaving?
15: What did she say, sir?
16: Dada.
15: Dada? Ah. You must have felt very happy about that, didn't you?
16: Yeah.
15: But really and truly, what's the reason for you being in London?
16: Okay.
17: Vacation.
16: Yeah, I am here on vacation.
15: On vacation?
16: Also, I am here to provide moral support.
15: Moral support?
16: Yes, moral support for my friend Cox.
15: Okay.
16: Yeah, he just went through a terrible divorce.
15: Ah, okay.
16: Yeah, his wife was cheating on him. She had another man.
15: Oh, I didn't relate to that, sir.
16: Yeah, and the worst part about it is that
17: body Cox, your palm
16: every time, every time the guy just keep on crying, you know. Cox, Cox, smile, Cox,
15: take
16: smile.
15: Heart, sir. Take heart. So okay,
17: Well,
15: for this matter, I must say this is justified. I think I'm gonna give you. How much time do you need, sir?
16: Just enough time to get him a wife.
15: Oh, okay, definitely, no problem. Okay, well, I'm not gonna put a date for you to leave, yes, sir. I'm just going to allow you to get in, and as soon as you're ready,
18: you will contact me.
16: Okay. Also, can I give you a pre-wedding invitation?
15: Oh, no problem. Yes,
16: as soon as I get the wife for him, you will be invited.
15: Yes,
16: to
15: call
16: the
15: me and I'll be there.
16: Yes.
15: All right, no problem.
17: So how you plan to pay me?
16: Okay.
15: There you go. These are your documents.
16: Thank you. Yes.
17: So,
15: all right.
17: Faithy, everything okay?
16: Yeah.
15: Everything's okay.
16: Cox,
15: Yeah, head in this direction, you will get the taxi service.
16: Or this direction.
17: Thank you very
16: Cox,
17: much.
16: Cox, good luck, sir.
17: Thank you for body, Cox.
16: But look, nous quitter là.
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17: Qui ça au pan là, hein? Cola, hein?
16: Garçon, but look in tout point.
17: Je suis pas fier, body, Cox. Your kind sir. We were just cracking a joke with our friend.
16: Yes, yes.
15: So
16: yes.
15: You know him?
17: We know him, we know him.
15: You know
17: we were just scaring him, you know.
15: Oh, you were scared.
17: But
15: oh,
17: we have, you could release him. We have documents here.
16: Yeah.
15: All right.
17: And he's holding our goods.
15: He's holding your goods?
17: Our money.
15: Your
17: we,
15: money.
17: We made reservations for him. Here's his ticket.
15: Okay.
17: And stuff. We were just trying. He's a very illiterate guy.
15: Okay. Well, let me tell you, I'm only going to allow this because, honestly, accept my sympathy, sir, and I hope you get through with your wife and everything. So, that's the only reason I'm letting this guy go, you know.
17: Well, the all only right. reason why...
15: yes, security, let this guy go for me, please.
17: He has our
15: yes.
17: money.
15: Come, sir, yes, go this way.
17: He has our money, yeah, so... How much money?
18: Everything is okay?
17: Yes, sir?
15: Yes, hold on.
17: Yeah.
15: How much money are you carrying to London? If it's over $10,000, I have to check it.
17: No, we only have £100 for the three of us.
16: Yeah.
15: Oh. £100?
17: Yes.
15: All right. Well, that's...
18: My green card, you have it?
15: Your green card, sir.
17: Still can't demand for green card, sir.
15: No, I gave it back to you. All right.
18: Okay.
15: Well...
18: Everything is okay?
15: Yes.
18: All right. What is your turn by the guy? 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
17: 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When you're in England, you have some Thai.
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20: Hi.
18: How are you?
20: I'm fine, thanks. And
18: okay.
20: You?
18: Not too, not bad.
20: Hi, I'm Stephanie.
18: Beluk.
20: Hi. Pleasure to meet you.
18: Okay. I'm the managing director of a chain of hotels in the Caribbean. And we are here in England for a short visit.
20: Okay.
18: And you wouldn't believe how lucky you are.
20: Oh, yeah?
18: The CEO of this company, the owner, is right here.
20: He's here. Oh my God, that's nice.
18: And could you? Oh my goodness,
20: can I don't.
18: Oh my goodness, I'm not even sure if this.
20: No.
18: Can
20: you pull any strings? You said you're the managing director.
18: Yes, I am. But boy, this is such a privilege. Because he's hardly seen in public.
20: Oh, okay. Well, I mean, if you can.
18: Give me a minute.
20: Oh, okay.
18: Bossman.
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18: 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I was able to convince her, and he said yes. Yes, he did. So, honestly, I don't know what's wrong. How did this happen? Today is your day. So, I would love to introduce you right now to him. You sure you're okay? You comfortable? Okay. You ready?
20: Hello.
18: Stephanie?
20: Hi.
18: Mitt? Yeah.
21: It's more than a pleasure. It's an opportunity for me to be here.
20: And you're from the Caribbean.
21: Oh, yes, I'm from the Caribbean.
20: I've met quite a few people from the Caribbean. They're not, very, very lovely people.
21: Not like this one.
18: Body Cox. 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
20: Hi. Hello.
18: Body Cox. 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
21: 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Heaven must be missing an angel. 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
18: 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Let's get some of the stuff out of the taxi.
21: 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Could I invite you to sit?
20: 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Thank you.
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20: So, I understood you own a chain of hotels in the Caribbean.
21: A chain of hotels?
20: Yeah.
21: In the Caribbean?
20: Yes. That's very nice.
21: Yeah, I mean, that's very nice. Yeah, you know.
20: You're a successful businessman. I like people who are ambitious.
21: You have something in the middle of your forehead. You know that?
20: I am aware of that.
21: What is that?
20: It is a mole. It signifies.

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